Après les frères White et leur grand numéro de lévitation dans un des plus grands shows qui soit, celui Earth, Wind and Fire aux États-Unis, voici Kaz de Boston, un des groupes américains les plus controversés du moment, sur la scène de l'Empire, pour Chorus à Paris.